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0: 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Il est 6h.
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2: Bonjour à tous, les Bleus qualifiés pour les demi-finales de la Coupe du Monde 2026 pour la troisième fois consécutive. L'équipe de France de football s'est donc imposée hier soir face au Maroc 2-0, une équipe que les hommes de Didier Deschamps avaient déjà éliminée lors du Mondial 2022 au Qatar. Kylian Mbappé et Ousmane Dembélé ont libéré les tricolores à la 60e et 66e minute et ont écœuré les Marocains, incapables de se relancer face aux nombreuses occasions françaises. Les Bleus affronteront en demi-finale l'Espagne ou la Belgique mardi le 14 juillet à 21h à Dallas. Ces deux nations s'affrontent d'ailleurs ce soir à 21h. On arrive bientôt sur la route des vacances. Ce vendredi est classé noir en Auvergne-Rhône-Alpes et rouge sur le reste du territoire, annonce Bison Futé. Les axes desservant le quart nord-ouest, la côte atlantique, la région Auvergne-Rhône-Alpes et l'arc méditerranéen seront particulièrement sollicités entre le début de l'après-midi et le milieu de soirée. Pour la journée de demain, les axes desservant la côte atlantique, la côte normande, le centre de l'Hexagone et le quart sud-est connaîtront une fréquentation très importante tout au long de la journée. Opération policière de très grande envergure cette semaine dans plusieurs quartiers de Grenoble et Échirolles en Isère, conduisant à près d'une centaine d'interpellations. Elles sont pour la plupart liées au trafic de stupéfiants. Le frère du terroriste du 14 juillet 2016, identifié dans un squat à Nice depuis mercredi soir, toutes les autorités sont averties, mairie, préfecture, parquet. L'homme est actuellement recherché sur son profil Facebook. Dans un post, il rend hommage à son frère Mohamed Boulel. Et puis, ça glisse à Lacano. Le Caraïbos Lacano Pro 45e édition lance la saison européenne de surf en Gironde jusqu'au 14 juillet. La compétition réunit 164 surfeurs et surfeuses sur la plage centrale de Lacano. Le Français Sam Peter va tenter de conserver son titre.

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1: Bonjour, bonjour à tous. C'est le prix des ailes bord et les 2750 mètres de la piste corde à droite à l'hippodrome de Cabourg qui sera le théâtre du Quintet Plus de ce vendredi 10 juillet 2026. Il réunira 16 concurrents âgés de 7 à 11 ans répartis sur deux échelons. Départ prévu 20h15. En tête de notre sélection, le 15, Jasmin Gemma, au top de sa forme, déféré des 4 pieds et confié à Benjamin Rochard, tous les feux sont au vert. Suivi du 5, Joker Jazz, bien placé au premier échelon, ayant déjà bien fait corde à droite. Le 9, Jocelyne, de retour avec David Thomas aux commandes. Le 8, I Love du Chérizet, bien engagé à la limite du recul. Et enfin, l'As, Junon des Roses, prise en note lors de sa dernière prestation. Elle complétera notre sélection. Une sélection que vous pouvez retrouver sur ma chaîne YouTube Tom Kazak, les pronostics qui piquent avec mes dernières minutes. Donc, notre choix aujourd'hui. Premier, le 15, Jasmin Gemma. Second, le 5, Joker Jazz. Troisième, le 9, Jocelyne. Quatrième, le 8, I Love du Chérizet. Cinquième, l'As, Junon des Roses. Le second choix, le 16, le 4 et le 11. Et à vous la fortune!

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2: 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Prenez de la hauteur en toute sécurité grâce à la grimpe d'arbres, puis laissez parler votre créativité lors d'un atelier de vannerie d'osier. 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Vous prévoirez une tenue de rechange et un pique-nique. Ne pas avoir peur non plus de mettre les pieds dans l'eau. Les réservations sont obligatoires au 02 40 79 51 51 ou auprès de l'office de tourisme de Nozay. 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
1: Bonjour à tous, les Bleus qualifiés pour les demi-finales de la Coupe du Monde 2026 pour la troisième fois consécutive. L'équipe de France de football s'est donc imposée hier soir face au Maroc 2-0, une équipe que les hommes de Didier Deschamps avaient déjà éliminée lors du Mondial 2022 au Qatar. Kylian Mbappé et Ousmane Dembélé ont libéré les tricolores à la 60e et 66e minute et ont écœuré les Marocains, incapables de se relancer face aux nombreuses occasions françaises. Les Bleus affronteront en demi-finale l'Espagne ou la Belgique mardi le 14 juillet à 21h à Dallas. Ces deux nations s'affrontent d'ailleurs ce soir à 21h. On arrive bientôt sur la route des vacances. Ce vendredi est classé noir en Auvergne-Rhône-Alpes et rouge sur le reste du territoire, annonce Bison Futé. Les axes desservant le quart nord-ouest, la côte atlantique, la région Auvergne-Rhône-Alpes et l'arc méditerranéen seront particulièrement sollicités entre le début de l'après-midi et le milieu de soirée. Pour la journée de demain, les axes desservant la côte atlantique, la côte normande, le centre de l'Hexagone et le quart sud-est connaîtront une fréquentation très importante tout au long de la journée. Opération policière de très grande envergure cette semaine dans plusieurs quartiers de Grenoble et Échirolles en Isère, conduisant à près d'une centaine d'interpellations. Elles sont pour la plupart liées au trafic de stupéfiants. Le frère du terroriste du 14 juillet 2016, identifié dans un squat à Nice depuis mercredi soir, toutes les autorités sont averties, mairie, préfecture, parquet. L'homme est actuellement recherché sur son profil Facebook. Dans un post, il rend hommage à son frère Mohamed Boulel. Et puis, ça glisse à Lacano. Le Caraïbos Lacano Pro 45e édition lance la saison européenne de surf en Gironde jusqu'au 14 juillet. La compétition réunit 164 surfeurs et surfeuses sur la plage centrale de Lacano. Le Français Sam Peter va tenter de conserver son titre.
2: L'horoscope. Et en ce vendredi 10 juillet, bonne fête aux Ulrich, les Béliers, vous vous montrerez entreprenant.
3: Taureau, le climat est un peu électrique.
4: Gémeaux, la fantaisie et la gaieté feront partie de votre quotidien.
5: Les cancers, journée agréablement motivante.
6: Les lions, vous parviendrez à égayer vos proches.
7: Vierge, calmez les tensions en organisant des réunions où chacun pourra proposer son point de vue.
8: Les balances, vous serez en mesure d'atteindre vos objectifs professionnels.
9: Scorpion, vous ne manquerez pas de vitalité.
10: Sagittaire, ce piment que vous rajouterez à votre vie vous sortira de la routine.
11: Les Capricornes, faites un effort pour ne pas imposer votre rythme à vos proches.
12: Les Verseaux, évitez l'alcool, votre foie pourrait se rebeller.
13: Enfin, les Poissons, considérez une nouvelle méthode de travail comme votre priorité.
14: Bonne journée et à demain.

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1: Bonjour à tous, le rêve américain des Bleus se poursuit. 4 ans après la demi-finale victorieuse au Qatar, l'équipe de France retrouvait donc le Maroc, cette fois en quart de finale de la Coupe du Monde à Boston. Une affiche aux airs de revanche pour les Lions de l'Atlas. Le Maroc a longtemps muselé les Bleus, sans toutefois les inquiéter. Patient

0: sur une erreur de trajectoire dans la roue d'un de ses coéquipiers. Ses blessures ne lui permettent pas de prendre le départ de la 7e étape ce vendredi. Lui assomme la course dès l'arrivée en montagne au terme d'un raid solitaire de 43 km. Pogačar a remporté hier la 6e étape à Gavarnie et récupère le maillot jaune. Le calendrier de la saison 2026-2027 de Top 14, officiellement dévoilé hier par la Ligue nationale de rugby. La saison débutera le week-end du 5 septembre et pour son premier match, le RCT se déplacera à Bayonne pour affronter l'Aviron bayonnais, un adversaire a priori à la portée des Toulonnais. Bayonne a fini 12e du Top 14 la saison dernière, le RCT 9e. Et puis ça glisse à Lacanau, le Caraïbos Lacanau Pro 45e édition lance la saison européenne de surf en Gironde jusqu'au 14 juillet. La compétition réunit 164 surfeurs et surfeuses sur la plage centrale de Lacanau. Le Français Sam Peter va tenter de conserver son titre. Voilà, c'est la fin de ce flash. Merci de l'avoir suivi.
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2: Bonjour, bonjour à tous. C'est le prix des ailes bord et les 2750 mètres de la piste corde à droite à l'hippodrome de Cabourg qui sera le théâtre du Quintet Plus de ce vendredi 10 juillet 2026. Il réunira 16 concurrents âgés de 7 à 11 ans répartis sur deux échelons. Départ prévu 20h15. En tête de notre sélection, le 15, Jasmin Gema, au top de sa forme, déféré des 4 pieds et confié à Benjamin Rochard, tous les feux sont au vert. Suivi du 5, Joker Jazz, bien placé au premier échelon, ayant déjà bien fait corde à droite. Le 9, Jocelyne, de retour avec David Thomas aux commandes. Le 8, I Love du Chérizet, bien engagé à la limite du recul. Et enfin, l'As, Junon des Roses, prise en note lors de sa dernière prestation. Elle complétera notre sélection. Une sélection que vous pouvez retrouver sur ma chaîne YouTube Tom Kazakh, les pronostics hippiques avec mes dernières minutes. Donc, notre choix aujourd'hui. Premier, le 15, Jasmin Gema. Second, le 5, Joker Jess. Troisième, le 9, Jocelyne. Quatrième, le 8, I Love du Chérizet. Cinquième, l'As, Junon des Roses. Le second choix, le 16, le 4 et le 11. Et à vous la fortune!

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2: Bonjour à tous, le rêve américain des Bleus se poursuit. 4 ans après la demi-finale victorieuse au Qatar, l'équipe de France de football retrouvait le Maroc, cette fois-ci en quart de finale de la Coupe du Monde à Boston. Une affiche aux airs de revanche pour les Lions de l'Atlas. Le Maroc a longtemps muselé les Bleus, sans toutefois les inquiéter. Patients et appliqués, les hommes de Didier Deschamps ont fini par faire logiquement la différence grâce à des buts de Kylian Mbappé et Ousmane Dembélé. Vainqueurs 2-0, les tricolores vont disputer une troisième demi-finale de la Coupe du Monde consécutive. Rendez-vous mardi 14 juillet. Ça sera à Dallas face à l'Espagne ou à la Belgique. Espagne-Belgique, c'est ce vendredi. Le Tour de France, journée doublement noire pour Thorsten Train. Après avoir perdu son maillot jaune qu'il a porté pendant 2 jours à l'issue de la 6e étape, le Norvégien est contraint à l'abandon. Le coureur a chuté hier dans la descente du Tourmalet sur une erreur de trajectoire dans la route d'un de ses coéquipiers. Ses blessures ne lui permettent pas de prendre le départ de la 7e étape ce vendredi. Lui a assommé la course dès l'arrivée en montagne au terme d'un raid solitaire de 43 km. Tadej Pogačar a remporté hier la 6e étape à Gavarnie et récupère du coup le maillot jaune. La hausse s'est arrêtée mais le niveau reste inédit. Après une forte progression entre 2022 et 2023, le taux de pauvreté ne recule pas en France. Il demeure à son niveau le plus élevé depuis le début de cette mesure par l'INSEE en 1996. Stéphane Nicolas.
3: Et oui, selon les données publiées ce jeudi par l'INSEE, le taux de pauvreté s'établit à 15,4% de la population en 2024, un niveau identique à celui de l'année précédente, mais qui constitue toujours un record depuis la création de cet indicateur. Concrètement, 9,8 millions de personnes vivent en situation de pauvreté monétaire, avec des revenus mensuels inférieurs à 1337 euros pour une personne seule, soit 60% du revenu médian. Cette stabilité s'explique notamment par une amélioration des revenus des ménages les plus modestes, portée par un marché du travail toujours favorable, les revalorisations du SMIC, des pensions de retraite et des prestations sociales, ainsi que par le ralentissement de l'inflation. Mais ces revenus n'ont pas progressé plus rapidement que ceux des ménages situés au milieu de l'échelle, ce qui explique l'absence de baisse du taux de pauvreté.
2: Cette situation ne convainc pas les associations de lutte contre la précarité. Si la pauvreté ne progresse plus, les inégalités, elles, continuent d'augmenter. L'INSEE souligne qu'elles atteignent en 2024 un niveau historiquement élevé, principalement en raison de la progression des plus hauts revenu. Présidé par la députée d'origine martiniquaise Maude Petit, rapporté par le député guadeloupéen Christian Baptiste, la commission d'enquête de l'Assemblée nationale sur le traitement judiciaire des violences sexuelles incestueuses parentales a remis un rapport historique rendu public hier. Parmi ses 49 recommandations, la toute première est consacrée aux territoires ultramarins avec la création d'un observatoire des violences sexuelles sur mineurs dans chaque territoire d'outre-mer. Au Suriname, les Cubaines, nouvelles victimes de la traite humaine recrutées depuis Cuba, elles sont la proie des prédateurs de tous bords. Parfois au sein même de leur communauté, des marraines leur font miroiter des gains financiers substantiels dans des bars de Paramaribo où, dit-on, on manque d'artistes pour des spectacles de danse. Démunies de tout à Cuba, elles s'engagent à rembourser le prix de leur voyage par leur travail. C'est ainsi qu'elles deviennent l'objet d'extorsion. Elles sont forcées de travailler dans des réseaux de prostitution. Également dans l'actualité, en raison du risque d'incendie renforcé par la sécheresse, la préfecture de l'Essonne interdit les feux d'artifice du 14 juillet. Les grandes villes du département annulent les tirs de feux d'artifice, mais conservent leurs autres animations prévues pour la fête nationale. Quels sont les 5 petits chiens réputés les plus propres? Parmi les petits chiens réputés donc les plus propres, le chihuahua, facile à entretenir grâce à sa petite taille et à sa faible perte de poids, le cavalier King Charles et le caniche sont également appréciés pour leur intelligence et leur capacité à apprendre rapidement les règles de propreté. À vous donc de faire votre choix. Voilà, c'est la fin de ce flash. Merci de l'avoir suivi.
0: L'horoscope.
4: Et en ce vendredi 10 juillet, bonne fête aux Ulrich, les béliers, vous vous montrerez entreprenants.
5: Taureau, le climat est un peu électrique.
4: Gémeaux, la fantaisie et la gaieté feront partie de votre quotidien.
5: Les cancers, journée agréablement motivante.
4: Les lions, vous parviendrez à égayer vos proches.
5: Vierge, calmez les tensions en organisant des réunions où chacun pourra proposer son point de vue.
4: Les balances, vous serez en mesure d'atteindre vos objectifs professionnels.
5: Scorpion, vous ne manquerez pas de vitalité. Sagittaire, ce piment que vous rajouterez à votre vie vous sortira de la routine. Les Capricornes, faites un effort pour ne pas imposer votre rythme à vos proches. Les Verseaux, évitez l'alcool, votre foie pourrait se rebeller. Enfin, les Poissons, considérez une nouvelle méthode de travail comme votre priorité. Bonne journée et à demain.

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0: du Monde consécutive. Rendez-vous donc mardi le 14 juillet. Coup d'envoi à 21h, heure de Paris, à Dallas, face à l'Espagne ou à la Belgique. Espagne-Belgique, c'est ce soir à 21h. Le Tour de France, journée doublement noire pour Thorsten Train après avoir perdu son maillot jaune qu'il a porté pendant 2 jours à l'issue de la 6e étape. Le Norvégien est contraint à l'abandon. Le coureur a chuté hier dans la descente du Tourmalet sur une erreur de trajectoire dans la roue d'un de ses coéquipiers. Ses blessures ne lui permettent pas de prendre le départ de la 7e étape ce vendredi. Lui assomme la course dès l'arrivée en montagne au terme d'un raid solitaire de 43 km. Pogačar a remporté hier la 6e étape à Gavarnie et récupère le maillot jaune. Le calendrier de la saison 2026-2027 de Top 14, officiellement dévoilé hier par la Ligue nationale de rugby. La saison débutera le week-end du 5 septembre et pour son premier match, le RCT se déplacera à Bayonne pour affronter l'Aviron bayonnais, un adversaire a priori à la portée des Toulonnais. Bayonne a fini 12e du Top 14 la saison dernière, le RCT 9e. Et puis ça glisse à Lacano, le Caraïbos. Lacano Pro 45e édition lance la saison européenne de surf en Gironde jusqu'au 14 juillet. La compétition réunit 164 surfeurs et surfeuses sur la plage centrale de Lacano. Le français Sam Peter va tenter de conserver son titre. Voilà, c'est la fin de ce flash. Merci de l'avoir suivi.
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2: Bonjour, bonjour à tous. C'est le prix des ailes bord et les 2750 mètres de la piste corde à droite à l'hippodrome de Cabourg qui sera le théâtre du Quintet Plus de ce vendredi 10 juillet 2026. Il réunira 16 concurrents âgés de 7 à 11 ans répartis sur deux échelons. Départ prévu 20h15. En tête de notre sélection, le 15, Jasmin Gema, au top de sa forme, déféré des 4 pieds et confié à Benjamin Rochard, tous les feux sont au vert. Suivi du 5, Joker Jazz, bien placé au premier échelon, ayant déjà bien fait corde à droite. Le 9, Jocelyne, de retour avec David Thomas aux commandes. Le 8, I Love du Cherizet, bien engagé à la limite du recul. Et enfin, l'As, Junon des Roses, prise en note lors de sa dernière prestation. Elle complétera notre sélection. Une sélection que vous pouvez retrouver sur ma chaîne YouTube Tom Kazak, les pronostics qui piquent avec mes dernières minutes. Donc, notre choix aujourd'hui. Premier, le 15, Jasmin Gema. Second, le 5, Joker Jess. Troisième, le 9, Jocelyne. Quatrième, le 8, I Love du Cherizet. Cinquième, l'As, Junon des Roses. Le second choix, le 16, le 4 et le 11. Et à vous la fortune.
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1: Bonjour à tous, le rêve américain des Bleus se poursuit. 4 ans après la demi-finale victorieuse au Qatar, l'équipe de France retrouvait donc le Maroc, cette fois en quart de finale de la Coupe du Monde à Boston. Une affiche aux airs de revanche pour les Lions de l'Atlas. Le Maroc a longtemps muselé les Bleus, sans toutefois les inquiéter. Patience et appliqués, les hommes de Didier Deschamps ont fini par faire logiquement la différence grâce à des buts de Kylian Mbappé et Ousmane Dembélé. Vainqueurs 2-0, les Bleus disputeront une 3e demi-finale de Coupe du Monde consécutive. Rendez-vous donc mardi le 14 juillet. Coup d'envoi à 21h, heure de Paris à Dallas, face à l'Espagne ou à la Belgique. Espagne-Belgique, c'est ce soir à 21h. On arrive bientôt sur la route des vacances. Ce vendredi est classé noir en Auvergne-Rhône-Alpes et rouge sur le reste du territoire. Annonce Bison Futé, les axes desservant le quart nord-ouest, la côte atlantique, la région Auvergne-Rhône-Alpes et l'arc méditerranéen seront particulièrement sollicités entre le début de la première midi et le milieu de soirée. Pour la journée de demain, les axes desservant la côte atlantique, la côte normande, le centre de l'Hexagone et le quart sud-est connaîtront une fréquentation très importante tout au long de la journée. Le taux de pauvreté se stabilise à 15,4% en 2024 en France, son plus haut niveau jamais mesuré. Près de 9,8 millions de personnes se trouvaient en situation de pauvreté monétaire en 2024, les statistiques les plus récentes. Le Tour de France, journée doublement noir pour Thorsten Treen après avoir perdu son maillot jaune qu'il a porté pendant 2 jours à l'issue de la 6e étape. Le Norvégien est contraint à l'abandon. Le coureur a chuté hier dans la descente du Tourmalet sur une erreur de trajectoire dans la roue d'un de ses coéquipiers. Ses blessures ne lui permettent pas de prendre le départ de la 7e étape ce vendredi. Lui assomme la course dès l'arrivée en montagne au terme d'un raid solitaire de 43 km. Pogačar a remporté hier la 6e étape à Gaverny et récupère le maillot jaune. Voilà, c'est la fin de ce flash. Merci de l'avoir suivi.
2: L'horoscope. Et en ce vendredi 10 juillet, bonne fête aux Ulrich, les Béliers, vous vous montrerez entreprenant.
3: Taureau, le climat est un peu électrique.
4: Gémeaux, la fantaisie et la gaieté feront partie de votre quotidien.
5: Les cancers, journée agréablement motivante.
6: Les lions, vous parviendrez à égayer vos proches.
7: Vierge, calmez les tensions en organisant des réunions où chacun pourra proposer son point de vue.
8: Les balances, vous serez en mesure d'atteindre vos objectifs professionnels.
9: Scorpion, vous ne manquerez pas de vitalité.
10: Sagittaire, ce piment que vous rajouterez à votre vie vous sortira de la routine.
11: Les Capricornes, faites un effort pour ne pas imposer votre rythme à vos proches.
12: Les Verseaux, évitez l'alcool, votre foie pourrait se rebeller.
13: Enfin les Poissons, considérez une nouvelle méthode de travail comme votre priorité.
14: Bonne journée et à demain.

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1: Bonjour, bonjour à tous. C'est le prix des ailes bord et les 2750 mètres de la piste corde à droite à l'hippodrome de Cabourg qui sera le théâtre du Quintet Plus de ce vendredi 10 juillet 2026. Il réunira 16 concurrents âgés de 7 à 11 ans répartis sur deux échelons. Départ prévu 20h15. En tête de notre sélection, le 15, Jasmin Gemma, au top de sa forme, déféré des 4 pieds et confié à Benjamin Rochard, tous les feux sont au vert. Suivi du 5, Joker Jazz, bien placé au premier échelon, ayant déjà bien fait corde à droite. Le 9, Jocelyne, de retour avec David Thomas aux commandes. Le 8, I Love du Chérizet, bien engagé à la limite du recul. Et enfin, l'As, Junon des Roses, prise en note lors de sa dernière prestation. Elle complétera notre sélection. Une sélection que vous pouvez retrouver sur ma chaîne YouTube Tom Kazak, les pronostics qui piquent avec mes dernières minutes. Donc, notre choix aujourd'hui. Premier, le 15, Jasmin Gemma. Second, le 5, Joker Jazz. Troisième, le 9, Jocelyne. Quatrième, le 8, I Love du Chérizet. Cinquième, l'As, Junon des Roses. Le second choix, le 16, le 4 et le 11. Et à vous la fortune!

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0: 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Il est 10h.
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2: Bonjour à tous, le rêve américain des Bleus se poursuit. 4 ans après la demi-finale victorieuse au Qatar, l'équipe de France retrouvait donc le Maroc, cette fois en quart de finale de la Coupe du Monde à Boston. Une affiche aux airs de revanche pour les Lions de l'Atlas. Le Maroc a longtemps muselé les Bleus sans toutefois les inquiéter. Patience et appliqués, les hommes de Didier Deschamps ont fini par faire logiquement la différence grâce à des buts de Kylian Mbappé et Ousmane Dembélé. Vainqueurs 2-0, les Bleus disputeront une 3e demi-finale de Coupe du Monde consécutive. Rendez-vous donc mardi le 14 juillet. Coup d'envoi à 21h, heure de Paris, à Dallas, face à l'Espagne ou à la Belgique. Espagne-Belgique, c'est ce soir à 21h. On arrive bientôt sur la route des vacances. Ce vendredi est classé noir en Auvergne-Rhône-Alpes et rouge sur le reste du territoire. Annonce bison futé, les axes desservant le quart nord-ouest, la côte atlantique, la région Auvergne-Rhône-Alpes et l'arc méditerranéen seront particulièrement sollicités entre le début de l'après-midi et le milieu de soirée. Pour la journée de demain, les axes desservant la côte atlantique, la côte normande, le centre de l'Hexagone et le quart sud-est connaîtront une fréquentation très importante tout au long de la journée. Le taux de pauvreté se stabilise à 15,4% en 2024 en France, son plus haut niveau jamais mesuré. Près de 9,8 millions de personnes se trouvaient en situation de pauvreté monétaire en 2024, les statistiques les plus récentes. Le Tour de France, journée doublement noir pour Thorsten Treen après avoir perdu son maillot jaune qu'il a porté pendant 2 jours à l'issue de la 6e étape. Le Norvégien est contraint à l'abandon. Le coureur a chuté hier dans la descente du Tourmalet sur une erreur de trajectoire dans la roue d'un de ses coéquipiers. Ses blessures ne lui permettent pas de prendre le départ de la 7e étape ce vendredi. Lui assomme la course dès l'arrivée en montagne au terme d'un raid solitaire de 43 km. Pogačar a remporté hier la 6e étape à Gaverny et récupère le maillot jaune. Voilà, c'est la fin de ce flash. Merci de l'avoir suivi.

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1: C'est pas grave, j'improvise.
2: Disney poursuit sa stratégie d'adaptation en live action de ses plus grands succès. Après La Petite Sirène, Blanche-Neige, Le Roi Lion ou encore La Belle et la Bête, eh bien c'est au tour de Vaiana de revenir à l'écran 10 ans après la sortie du film d'animation qui a fait sensation. Le réalisateur Thomas Kael s'attaque à ce Disney culte des années 2010. C'est Catherine Lagaya, déjà apparue dans la série Les Fleurs Sauvages, qui prête ses traits à l'intrépide polynésienne dans ce long métrage en prise de vue réelle. De son côté, le personnage de Maui est incarné par Dwayne Johnson. Alors, cette adaptation séduira-t-elle les petits et grands fans du film d'animation? Réponse ce mercredi dans nos ciné.
1: Au cas où t'aurais pas remarqué, Maui rime avec réussite. Ouais, je suis balèze.
3: Vaiana, la légende du bout du monde, est dans nos salles ce mercredi. Une bonne façon de prendre le large et une bonne dose d'air frais venue de la mer. Également à l'affiche cette semaine, le passage de Brandt Andersen avec Yasmin Al-Masri et Omar Sy, série 2015, 5 personnages, un médecin, un soldat, un passeur, un poète, un sauveteur, voient leur destin se mêler dans un périple de tous les dangers sur le chemin vers la liberté. Evil Dead Burn, un film d'épouvante de Sébastien Vanicek avec Hunter Doan et Lucian Buchanan. Après l'enterrement de son mari, Alice se rend dans la maison isolée de sa belle famille pour partager un dernier repas à sa mémoire. Mais la réunion familiale bascule dans l'horreur lorsque ses proches se transforment l'un après l'autre en créatures démoniaques. Confrontée à cet enfer, Alice découvre que les vœux prononcés autrefois continuent de la lier à son mari bien au-delà de la mort. Également l'affiche cette semaine, La Chaleur de Stéphane de Moustier avec Tristan Richard et Martina Lamana. Kill Bill de Whole Bloody Affair de Quentin Tarantino à l'affiche Uma Thurman et David Carradine. Microstar, Seule la vie, L'écologie des sentiments ou encore Hanami. Très bonne semaine ciné à tous.
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1: Bonjour, bonjour à tous. C'est le prix des ailes bord et les 2750 mètres de la piste corde à droite à l'hippodrome de Cabourg qui sera le théâtre du Quintet Plus de ce vendredi 10 juillet 2026. Il réunira 16 concurrents âgés de 7 à 11 ans répartis sur deux échelons. Départ prévu 20h15. En tête de notre sélection, le 15, Jasmin Gema, au top de sa forme, déféré des 4 pieds et confié à Benjamin Rochard, tous les feux sont au vert. Suivi du 5, Joker Jazz, bien placé au premier échelon, ayant déjà bien fait corde à droite. Le 9, Jocelyne, de retour avec David Thomas aux commandes. Le 8, I Love du Chérizet, bien engagé à la limite du recul. Et enfin, l'As, Junon des Roses, prise en note lors de sa dernière prestation. Elle complétera notre sélection. Une sélection que vous pouvez retrouver sur ma chaîne YouTube Tom Kazak, les pronostics qui piquent avec mes dernières minutes. Donc, notre choix aujourd'hui. Premier, le 15, Jasmin Gema. Second, le 5, Joker Jazz. Troisième, le 9, Jocelyne. Quatrième, le 8, I Love du Chérizet. Cinquième, l'As, Junon des Roses. Le second choix, le 16, le 4 et le 11. Et à vous la fortune!

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1: Vendredi 10 juillet de 19h à 23h au départ du lieu dit Rosa Bonnet à Nozay, embarquez en canoë pour une balade semi-nocturne sur le Don et passez un moment suspendu dans un décor bucolique. Vous prévoirez une tenue de rechange et un pique-nique. Ne pas avoir peur non plus de mettre les pieds dans l'eau. Les réservations sont obligatoires au 02 40 79 51 51 ou auprès de l'office de tourisme de Nozay. Vendredi 10 juillet à 20h, Super Loto à la salle des fêtes de Villepot, animée par Jean-Paul. Galettes, saucisses, sandwich, gâteaux et buvettes sur place. Réservation par SMS au 06 73 29 03 67. Mercredi 15 juillet de 10h à 18h à l'étang de pêche de la Grigonnet, vivez une journée immersive au cœur de la nature. Prenez de la hauteur en toute sécurité grâce à la grimpe d'arbres, puis laissez parler votre créativité lors d'un atelier de vannerie d'osier. Accompagné par les sauvageons, réalisez un mobile en spirale à suspendre dans votre jardin.
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0: 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Il est midi.
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2: Bonjour à tous, le rêve américain des Bleus se poursuit. 4 ans après la demi-finale victorieuse au Qatar, l'équipe de France retrouvait donc le Maroc, cette fois en quart de finale de la Coupe du Monde à Boston. Une affiche aux airs de revanche pour les Lions de l'Atlas. Le Maroc a longtemps muselé les Bleus sans toutefois les inquiéter. Patients et appliqués, les hommes de Didier Deschamps ont fini par faire logiquement la différence grâce à des buts de Kylian Mbappé et Ousmane Dembélé. Vainqueurs 2-0, les Bleus disputeront une troisième demi-finale de Coupe du Monde consécutive. Rendez-vous donc mardi le 14 juillet. Coup d'envoi à 21h, heure de Paris à Dallas, face à l'Espagne ou à la Belgique. Espagne-Belgique, c'est ce soir à 21h. On arrive bientôt sur la route des vacances. Ce vendredi est classé noir en Auvergne-Rhône-Alpes et rouge sur le reste du territoire. Annonce Bison Futé, les axes desservant le quart nord-ouest, la côte atlantique, la région Auvergne-Rhône-Alpes et l'arc méditerranéen seront particulièrement sollicités entre le début de l'après-midi midi et le milieu de soirée. Pour la journée de demain, les axes desservant la côte atlantique, la côte normande, le centre de l'Hexagone et le quart sud-est connaîtront une fréquentation très importante tout au long de la journée. Drapeau rouge côté canicule, vigilance rouge pour le Morbihan, l'île et Vilaine, la Mayenne, la Sarthe, la Loire-Atlantique, la Vendée, le Maine-et-Loire, la Vienne et les Deux-Sèvres ce midi, les côtes d'Armor, la Manche, le Calvados, la Seine-Maritime, l'Oise, l'Aisne, les Ardennes, la Marne, la Meuse, la Meurthe-et-Moselle, la Moselle, les Vosges, le Bas-Rhin et le Haut-Rhin passent en vigilance orange. C'est la première fois que des départements atteignent le plus haut niveau d'alerte depuis le début de cet épisode, le troisième de l'année. Les Alpes-Maritimes placées ce vendredi en triple vigilance jaune, canicule toute la journée, pluie, inondation et orages de midi à 20h. Des orages parfois avec des chutes de grêle sont annoncés dans le nord du département, de Puget-Théniers à Saint-Étienne-de-Tinée en passant par Tende. Le mois dernier a été le mois de juin le plus chaud jamais enregistré de l'Europe occidentale. Selon Copernicus, la température moyenne enregistrée est de 20,7 degrés, soit 3,5 degrés de plus que le record précédent qui date de l'année dernière. Opération policière de très grande envergure en cette semaine dans plusieurs quartiers de Grenoble et Échirolles en Isère, conduisant à près d'une centaine d'interpellations. Elles sont pour la plupart liées au trafic de stupéfiants. Le frère du terroriste du 14 juillet 2016, identifié dans un squat à Nice depuis mercredi soir, toutes les autorités sont averties, mairie, préfecture, parquet. L'homme est actuellement recherché. Sur son profil Facebook, dans un post, il rend hommage à son frère Mohamed Boulel. Règlement de compte, intimidation, vengeance. Deux explosions coup sur coup ont détonné à Marseille hier dans le 10e et 12e arrondissement. La première a eu lieu devant la porte du domicile des victimes dans un immeuble. L'engin explosif a fait tomber le faux plafond du couloir. D'après les premiers éléments, les victimes avaient déjà déposé plainte pour des faits similaires survenus à la mi-juin. Une seconde explosion a eu lieu dans le 12e, cette fois-ci dans le hall d'un immeuble. Une enquête est ouverte. Le taux de pauvreté se stabilise à 15,4% en 2024 en France, son plus haut niveau jamais mesuré. Près de 9,8 millions de personnes se trouvaient en situation de pauvreté monétaire en 2024, les statistiques les plus récentes. Le Tour de France, journée doublement noire pour Thorsten Treen après avoir perdu son maillot jaune qu'il a porté pendant 2 jours à l'issue de la 6e étape. Le Norvégien est contraint à l'abandon. Le coureur a chuté hier dans la descente du Tourmalet sur une erreur de trajectoire dans la roue d'un de ses coéquipiers. Ses blessures ne lui permettent pas de prendre le départ de la 7e étape ce vendredi. Lui assomme la course dès l'arrivée en montagne au terme d'un raid solitaire de 43 km. Pogačar a remporté hier la 6e étape à Gavarnie et récupère le maillot jaune. Voilà, c'est la fin de ce flash. Merci de l'avoir suivi.

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1: Bonjour à tous. Répondant à l'appel de l'océan, Vaiana s'aventure pour la première fois par-delà le récif de son île. Accompagnée du célèbre demi-dieu Maui, elle embarque pour un voyage inoubliable destiné à permettre à son peuple de retrouver sa prospérité. Philippe Fournier.
2: Vaiana, parle-moi un peu de toi. Parle-moi de tes espoirs, de tes rêves.
3: J'ai pas encore eu le temps d'y réfléchir.
2: C'est pas grave, j'improvise.
4: Disney poursuit sa stratégie d'adaptation en live action de ses plus grands succès. Après La Petite Sirène, Blanche-Neige, Le Roi Lion ou encore La Belle et la Bête, eh bien c'est au tour de Vaiana de revenir à l'écran 10 ans après la sortie du film d'animation qui a fait sensation. Le réalisateur Thomas Kael s'attaque à ce Disney culte des années 2010. C'est Catherine Lagaya, déjà apparue dans la série Les Fleurs Sauvages, qui prête ses traits à l'intrépide polynésienne dans ce long métrage en prise de vue réelle. De son côté, le personnage de Maui est incarné par Dwayne Johnson. Alors, cette adaptation séduira-t-elle les petits et grands fans du film d'animation? Réponse ce mercredi dans nos ciné.
2: Au cas où t'aurais pas remarqué, Maui rime avec réussite. Ouais, je suis balèze.
1: Vaiana, la légende du bout du monde, est dans nos salles ce mercredi. Une bonne façon de prendre le large et une bonne dose d'air frais venu de la mer. Également à l'affiche cette semaine, le passage de Brandt Andersen avec Yasmine Almasri et Omar Sy. Série 2015, 5 personnages, un médecin, un soldat, un passeur, un poète, un sauveteur. Voient leur destin se mêler dans un périple de tous les dangers sur le chemin vers la liberté. Evil Dead Burn, un film d'épouvante de Sébastien Vanicek avec Hunter Doan et Lucian Buchanan. Après l'enterrement de son mari, Alice se rend dans la maison isolée de sa belle famille pour partager un dernier repas à sa mémoire. Mais la réunion familiale bascule dans l'horreur lorsque ses proches se transforment l'un après l'autre en créatures démoniaques. Confrontée à cet enfer, Alice découvre que les vœux prononcés autrefois continuent de la lier à son mari bien au-delà de la mort. Également l'affiche cette semaine, La Chaleur de Stéphane de Moustier avec Tristan Richard et Martina Lamana. Kill Bill de Whole Bloody Affair de Quentin Tarantino à l'affiche Uma Thurman et David Carradine. Microstar, Seule la vie, L'écologie des sentiments ou encore Hanami. Très bonne semaine ciné à tous.
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5: Bonjour, bonjour à tous. C'est le prix des ailes bord et les 2750 mètres de la piste corde à droite à l'hippodrome de Cabourg qui sera le théâtre du Quintet Plus de ce vendredi 10 juillet 2026. Il réunira 16 concurrents âgés de 7 à 11 ans répartis sur deux échelons. Départ prévu 20h15. En tête de notre sélection, le 15, Jasmin Gemma, au top de sa forme, déféré des 4 pieds et confié à Benjamin Rochard, tous les feux sont au vert. Suivi du 5, Joker Jazz, bien placé au premier échelon, ayant déjà bien fait corde à droite. Le 9, Jocelyne, de retour avec David Thomas aux commandes. Le 8, I Love Duché.

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0: 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Il est 13h.
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2: Bonjour à tous, le rêve américain des Bleus se poursuit. 4 ans après la demi-finale victorieuse au Qatar, l'équipe de France de football retrouvait le Maroc, cette fois-ci en quart de finale de la Coupe du Monde à Boston. Une affiche aux airs de revanche pour les Lions de l'Atlas. Le Maroc a longtemps muselé les Bleus sans toutefois les inquiéter. Patients et appliqués, les hommes de Didier Deschamps ont fini par faire logiquement la différence grâce à des buts de Kylian Mbappé et Ousmane Dembélé. Vainqueurs 2-0, les tricolores vont disputer une troisième demi-finale de la Coupe du Monde consécutive. Rendez-vous mardi 14 juillet. Ça sera à Dallas face à l'Espagne ou à la Belgique. Espagne-Belgique, c'est ce vendredi. Le tour cycliste de la Martinique, le peloton s'élance ce vendredi pour l'une des plus longues étapes en termes de kilomètres. 135 kilomètres entre Le François et Saint-Esprit à parcourir. Le Tour de France, journée doublement noire pour Thorsten Treen après avoir perdu son maillot jaune qu'il a porté pendant 2 jours à l'issue de la 6e étape. Le Norvégien est contraint à l'abandon. Le coureur a chuté hier dans la descente du Tourmalet sur une erreur de trajectoire dans la route d'un de ses coéquipiers. Ses blessures ne lui permettent pas de prendre le départ de la 7e étape ce vendredi. Le calendrier de la saison 2026 à 2027 de Top 14, officiellement dévoilé hier par la Ligue nationale de rugby. La saison débutera le week-end du 5 septembre et pour son premier match, le RCT se déplacera à Bayonne pour affronter l'Aviron Bayonne. Un adversaire a priori à la portée des Toulonnais. Bayonne a fini 12e du top 14 la saison dernière. Le RCT 9e. Karolina Muchová et Linda Noskova se qualifient pour une finale 100% tchèque à Wimbledon. La finaliste de Roland-Garros 2023 s'est imposée hier dans le super tie-break de la dernière manche contre Coco Gauff en demi-finale. Tandis que la 12e mondiale a disposé de l'Ukrainienne Marta Kostyuk en 2-7. Voilà, c'est la fin de ce flash. Merci de l'avoir suivi.

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1: Bonjour à tous. Répondant à l'appel de l'océan, Vaiana s'aventure pour la première fois par-delà le récif de son île. Accompagnée du célèbre demi-dieu Maui, elle embarque pour un voyage inoubliable destiné à permettre à son peuple de retrouver sa prospérité. Philippe Fournier.
2: Vaiana, parle-moi un peu de toi. Parle-moi de tes espoirs, de tes rêves.
3: J'ai pas encore eu le temps d'y réfléchir.
2: C'est pas grave, j'improvise.
4: Disney poursuit sa stratégie d'adaptation en live action de ses plus grands succès. Après La Petite Sirène, Blanche-Neige, Le Roi Lion ou encore La Belle et la Bête, eh bien c'est au tour de Vaiana de revenir à l'écran 10 ans après la sortie du film d'animation qui a fait sensation. Le réalisateur Thomas Kael s'attaque à ce Disney culte des années 2010. C'est Catherine Lagaya, déjà apparue dans la série Les Fleurs Sauvages, qui prête ses traits à l'intrépide polynésienne dans ce long métrage en prise de vue réelle. De son côté, le personnage de Maui est incarné par Dwayne Johnson. Alors, cette adaptation séduira-t-elle les petits et grands fans du film d'animation? Réponse ce mercredi dans nos ciné.
2: Au cas où t'aurais pas remarqué, Maui rime avec réussite. Ouais, je suis balèze.
1: Vaiana, la légende du bout du monde, est dans nos salles ce mercredi. Une bonne façon de prendre le large et une bonne dose d'air frais venu de la mer. Également à l'affiche cette semaine, le passage de Brandt Andersen avec Yasmine Almasri et Omar Sy. Série 2015, 5 personnages, un médecin, un soldat, un passeur, un poète, un sauveteur. Voient leur destin se mêler dans un périple de tous les dangers sur le chemin vers la liberté.

0: ville de Wolf, Bloody Affair de Quentin Tarantino à l'affiche Uma Thurman et David Carradine, Microstar, Seule la vie, L'écologie des sentiments ou encore Hanami. Très bonne semaine ciné à tous.
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1: 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Réservation par SMS au 06 73 29 03 67. 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Prenez de la hauteur en toute sécurité grâce à la grimpe d'arbres, puis laissez parler votre créativité lors d'un atelier de vannerie d'osier. Accompagné par les sauvageons, réalisez un mobile en spirale à suspendre dans votre jardin. Vendredi 10 juillet de 19h à 23h au départ du lieu dit Rosa Bonnet à Nozay, embarquez en canoë pour une balade semi-nocturne sur le Don et passez un moment suspendu dans un décor bucolique. Vous prévoirez une tenue de rechange et un pique-nique. Ne pas avoir peur non plus de mettre les pieds dans l'eau. Les réservations sont obligatoires au 02 40 79 51 51 ou auprès de l'office de tourisme de Nozay.
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0: 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Il est 14h.
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2: Bonjour à tous. La France dans le dernier carré. La Coupe du Monde de football. Les Bleus poursuivent leur route. L'équipe de France s'est qualifiée pour les demi-finales en dominant le Maroc 2-0 à Boston. Les hommes de Didier Deschamps disputent ainsi une troisième demi-finale mondiale consécutive. Une victoire fêtée allègrement dans les rues hier soir. Rendez-vous le jour de la fête nationale. Mardi le 14 juillet face à l'Espagne ou face à la Belgique. Les deux nations s'affrontent ce soir. Coup d'envoi à 21h. Renseignez-vous si vous comptiez faire la fête près de chez vous pour le 14 juillet. Pas mal de communes, notamment situées près des champs, ont dû revoir leur programme en annulant au moins leur feu d'artifice en raison de la canicule, la sécheresse et les conditions de sécurité très strictes cette année contre les incendies. Les feux de forêt continuent de ravager plusieurs régions de France. Les Pyrénées-Orientales sont les plus touchées avec près de 5000 hectares brûlés, des maisons et des campings détruits. Les autorités redoutent une saison particulièrement difficile. Le point route de ce vendredi, Bison Futé sort le drapeau rouge aujourd'hui dans le sens des départs. C'est noir en Rhône-Alpes avec deux gros bouchons en direction de la Provence-Alpes-Côte d'Azur. Demain, même topo avec en prime du noir sur la façade nord-ouest. Attention, beaucoup d'automobilistes vont circuler demain en direction des Alpes. Le coup de chaud sur les rails, la SNCF supprime plusieurs trains intercités entre Toulouse et Paris via Limoges, au moins jusqu'à demain, en cause les fortes chaleurs qui mettent à rude épreuve les climatisations et les infrastructures ferroviaires. La mer souffre aussi de la canicule, les températures de l'eau explosent également ce début juillet. Dans la Manche, l'Atlantique et la Méditerranée, la mer affiche parfois jusqu'à 5 degrés de plus que les normales de saison. Et puis Vaiana, la légende du bout du monde, surfe sur la vague. Le remake en live action du premier volet de la saga Disney s'impose au cinéma en cette période estivale. Devant Evil Dead Burn, les salles obscures font le plein. Vous êtes nombreux à profiter de la clim. Voilà, c'est la fin de ce flash. Merci de l'avoir suivi.

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1: Bonjour à tous, le rêve américain des Bleus se poursuit. 4 ans après la demi-finale victorieuse au Qatar, l'équipe de France de football retrouvait le Maroc, cette fois-ci en quart de finale de la Coupe du Monde à Boston. Une affiche aux airs de revanche pour les Lions de l'Atlas. Le Maroc a longtemps muselé les Bleus sans toutefois les inquiéter. Patients et appliqués, les hommes de Didier Deschamps ont fini par faire logiquement la différence grâce à des buts de Kylian Mbappé et Ousmane Dembélé. Vainqueurs 2-0, les tricolores vont disputer une troisième demi-finale de la Coupe du Monde consécutive. Rendez-vous mardi 14 juillet. Ça sera à Dallas face à l'Espagne ou à la Belgique. Espagne-Belgique, c'est ce vendredi. Le tour cycliste de la Martinique, le peloton s'élance ce vendredi pour l'une des plus longues étapes en termes de kilomètres. 135 kilomètres entre Le François et Saint-Esprit à parcourir. Le Tour de France, journée doublement noire pour Thorsten Treen après avoir perdu son maillot jaune qu'il a porté pendant 2 jours à l'issue de la 6e étape. Le Norvégien est contraint à l'abandon. Le coureur a chuté hier dans la descente du Tourmalet sur une erreur de trajectoire dans la route d'un de ses coéquipiers. Ses blessures ne lui permettent pas de prendre le départ de la 7e étape ce vendredi. Le calendrier de la saison 2026 à 2027 de Top 14, officiellement dévoilé hier par la Ligue nationale de rugby. La saison débutera le week-end du 5 septembre et pour son premier match, le RCT se déplacera à Bayonne pour affronter l'Aviron Bayonne. Un adversaire a priori à la portée des Toulonnais. Bayonne a fini 12e du top 14 la saison dernière. Le RCT 9e. Karolina Muchová et Linda Noskova se qualifient pour une finale 100% tchèque à Wimbledon. La finaliste de Roland-Garros 2023 s'est imposée hier dans le super tie-break de la dernière manche contre Coco Gauff en demi-finale. Tandis que la 12e mondiale a disposé de l'Ukrainienne Marta Kostyuk en 2-7. Voilà, c'est la fin de ce flash. Merci de l'avoir suivi.
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0: 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Il est 17h.
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2: Bonjour à tous, le rêve américain des Bleus se poursuit. 4 ans après la demi-finale victorieuse au Qatar, l'équipe de France retrouvait donc le Maroc, cette fois en quart de finale de la Coupe du Monde à Boston. Une affiche aux airs de revanche pour les Lions de l'Atlas. Le Maroc a longtemps muselé les Bleus sans toutefois les inquiéter. Patience et appliquée, les hommes de Didier Deschamps ont fini par faire logiquement la différence grâce à des buts de Kylian Mbappé et Ousmane Dembélé. Vainqueurs 2-0, les Bleus disputeront une 3e demi-finale de Coupe du Monde consécutive. Rendez-vous donc mardi le 14 juillet. Coup d'envoi à 21h, heure de Paris, à Dallas, face à l'Espagne ou à la Belgique. Espagne-Belgique, c'est ce soir à 21h. On arrive bientôt sur la route des vacances. Ce vendredi est classé noir en Auvergne-Rhône-Alpes et rouge sur le reste du territoire. Annonce Bison Futé, les axes desservant le quart nord-ouest, la côte atlantique, la région Auvergne-Rhône-Alpes et l'arc méditerranéen seront particulièrement sollicités entre le début de la midi et le milieu de soirée. Pour la journée de demain, les axes desservant la côte atlantique, la côte normande, le centre de l'Hexagone et le quart sud-est connaîtront une fréquentation très importante tout au long de la journée. Drapeau rouge côté canicule, vigilance rouge pour le Morbihan, l'île et Vilaine, la Mayenne, la Sarthe, la Loire-Atlantique, la Vendée, le Maine-et-Loire, la Vienne et les Deux-Sèvres ce midi, les côtes d'Armor, la Manche, le Calvados, la Seine-Maritime, l'Oise, l'Aisne, les Ardennes, la Marne, la Meuse, la Meurthe-et-Moselle, la Moselle, les Vosges, le Bas-Rhin et le Haut-Rhin passent en vigilance orange. C'est la première fois que des départements atteignent le plus haut niveau d'alerte depuis le début de cet épisode, le 3e de l'année. Les Alpes-Maritimes placées ce vendredi en triple vigilance jaune, canicule toute la journée, pluie, inondation et orages de midi à 20h. Des orages parfois avec des chutes de grêle sont annoncés dans le nord du département, de Puget-Théniers à Saint-Étienne-de-Tinée en passant par Tende. Le mois dernier a été le mois de juin le plus chaud jamais enregistré de l'Europe occidentale. Selon Copernicus, la température moyenne enregistrée est de 20,7 degrés, soit 3,5 degrés de plus que le record précédent qui date de l'année dernière. Opération policière de très grande envergure cette semaine dans plusieurs quartiers de Grenoble et Échirolles en Isère, conduisant à près d'une centaine d'interpellations. Elles sont pour la plupart liées au trafic de stupéfiants. Le frère du terroriste du 14 juillet 2016, identifié dans un squat à Nice depuis mercredi soir, toutes les autorités sont averties, mairie, préfecture, parquet. L'homme est actuellement recherché. Sur son profil Facebook, dans un post, il rend hommage à son frère Mohamed Boulel. Règlement de compte, intimidation, vengeance, deux explosions coup sur coup ont détonné à Marseille hier dans le 10e et 12e arrondissement. La première a eu lieu devant la porte du domicile des victimes dans un immeuble. L'engin explosif a fait tomber le faux plafond du couloir. D'après les premiers éléments, les victimes avaient déjà déposé plainte pour des faits similaires survenus à la mi-juin. Une seconde explosion a eu lieu dans le 12e, cette fois-ci dans le hall d'un immeuble. Une enquête est ouverte. Le taux de pauvreté se stabilise à 15,4% en 2024 en France, son plus haut niveau jamais mesuré. Près de 9,8 millions de personnes se trouvaient en situation de pauvreté monétaire en 2024, les statistiques les plus récentes. Le Tour de France, journée doublement noire pour Thorsten Treen après avoir perdu son maillot jaune qu'il a porté pendant 2 jours à l'issue de la 6e étape. Le Norvégien est contraint à l'abandon. Le coureur a chuté hier dans la descente du Tourmalet sur une erreur de trajectoire dans la roue d'un de ses coéquipiers. Ses blessures ne lui permettent pas de prendre le départ de la 7e étape ce vendredi. Lui assomme la course dès l'arrivée en montagne au terme d'un raid solitaire de 43 km. Pocajar a remporté hier la 6e étape à Gaverny et récupère le maillot jaune. Voilà, c'est la fin de ce flash. Merci de l'avoir suivi.

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0: 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Il est 18h. 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
1: Bonsoir à tous. Une veille de fête nationale très politique. Au moins 25 chefs d'État et de gouvernement, dont Volodymyr Zelensky, seront présents lundi à Paris pour une réunion de la coalition des volontaires destinée à amplifier le soutien à l'Ukraine et la pression sur la Russie, annonce faite ce vendredi par l'Élysée. L'objectif est de pousser à un cessez-le-feu, à une reprise des négociations de paix. C'est ce que précise la présidence française. Les douaniers du Havre ont saisi fin juin plus de 2 tonnes et demie de résine de cannabis dissimulée dans un conteneur maritime en provenance du Sénégal et à destination de la Libye lors de son transit par le port du Havre. C'est ce qu'annonce le ministère de l'Action et des Comptes Publics dans un communiqué. Aujourd'hui, le vecteur maritime 0,6% est rare pour les saisies de cette drogue qui est principalement acheminée par voie terrestre et postale. C'est ce que souligne le ministère. 4 personnes ont été blessées hier à Marseille à la suite de tirs survenus dans le 15e arrondissement. Indication faite par le parquet de Marseille. Parmi les blessés, une victime a été prise en charge en urgence absolue. De sources policières, les tirs ont eu lieu vers 23h devant un snack. Le ou les auteurs sont pour l'heure toujours en fuite. Une adolescente de 17 ans est morte hier soir à Aulnoy-Aymeri, près de Maubeuge. C'est dans le Nord, et ce en marge des célébrations de la Coupe du Monde après la victoire de la France contre le Maroc. Le drame s'est déroulé vers 1h du matin. La jeune fille est tombée d'un camion sur lequel elle était montée pour fêter la victoire des Bleus en quart de finale de cette Coupe du Monde. Et puis qualifiée au second tour de la présidentielle de 2007, elle retente sa chance. Ségolène Royal a annoncé aujourd'hui son intention de participer à la primaire du Parti Socialiste en vue de la présidentielle de 2027. Je prends cette initiative avec humilité, sans ego et sans posture de supériorité, comme on en voit trop, pour servir en étant à l'écoute avec discernement, expérimentée et respectueuse des différences de point de vue. C'est ce qu'elle a précisé sur X. Voilà, c'est la fin de cette édition. Merci de l'avoir suivi.

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1: Bonsoir à tous, on démarre côté vélo, direction ensuite le tennis et puis du foot, bien sûr, en fin de flash. Et on démarre côté vélo, le Belge Tim Merli a été le plus fort, il a pu lever les bras dans les rues de Bordeaux au terme du sprint qui a conclu la 7e étape du Tour de France ce vendredi. Tadej Pogacar conserve le maillot jaune sans être exposé. En tennis, l'Allemand Alexander Zverev, tête de série numéro 2, a tenu son rang face à un Britannique 114e mondial à court de solutions ce jeudi sur le Center Court, après avoir gagné Roland-Garros. Ça m'aide, c'est une certitude. J'ai un peu modifié mon jeu sur gazon et ça fonctionne bien cette année. Alexander Zverev avait fait preuve de lucidité en conférence de presse en amont de sa demi-finale face à Arthur Ferry. L'Allemand s'est imposé 7-6, 6-2, 6-4. Du football déjà poussé dans ses retranchements par le Paraguay en huitième de finale. L'équipe de France s'est sortie d'un nouveau piège en dominant une solide sélection marocaine en quart de finale hier 2-0 à Boston. Sans être aussi flamboyant que contre la Suède, les Bleus avalent les obstacles à 1-1 et impressionnent par-delà l'hexagone. Mbappé et ses coéquipiers, impossible à arrêter, s'interroge le journal allemand Kicker. La Gazzetta dello Sport salue la performance de Kylian Mbappé à la manière de Messi et juge que la France est d'une autre planète. L'envoyé spécial du quotidien italien admire une France qui résout tout, plus forte que le Catenaccio du Maroc, plus forte que le penalty manqué par Mbappé qui aurait pu tout faire capoter, plus forte pour le 6e match d'affilée, une autre catégorie, fin de déclaration. Et puis la Roja, régulièrement citée parmi les principales favorites du mondial, impressionne par sa solidité. Peu importe l'adversaire, l'équipe d'Espagne affronte en quart de finale la Belgique. Coup d'envoi du match ce soir à 21h. Voilà, c'est la fin de cette édition. Merci de l'avoir suivi. Excellente soirée. Ciao, bye bye.
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1: Bonjour à tous. Répondant à l'appel de l'océan, Vaiana s'aventure pour la première fois par-delà le récif de son île, accompagnée du célèbre demi-dieu Maui. Elle embarque pour un voyage inoubliable destiné à permettre à son peuple de retrouver sa prospérité. Philippe Fournier.
2: Vaiana, parle-moi un peu de toi. Parle-moi de tes espoirs, de tes rêves.
3: J'ai pas encore eu le temps d'y réfléchir.
2: C'est pas grave, j'improvise.
4: Disney poursuit sa stratégie d'adaptation en live action de ses plus grands succès. Après La Petite Sirène, Blanche-Neige, Le Roi Lion ou encore La Belle et la Bête, eh bien c'est au tour de Vaiana de revenir à l'écran 10 ans après la sortie du film d'animation qui a fait sensation. Le réalisateur Thomas Kael s'attaque à ce Disney culte des années 2010. C'est Catherine Lagaia, déjà apparue dans la série Les Fleurs Sauvages, qui prête ses traits à l'intrépide polynésienne dans ce long métrage en prise de vue réelle. De son côté, le personnage de Maui est incarné par Dwayne Johnson. Alors, cette adaptation séduira-t-elle les petits et grands fans du film d'animation ? Réponse ce mercredi dans nos ciné.
2: Au cas où t'aurais pas remarqué, Maui rime avec réussite. Ouais, je suis balèze.
1: Vaiana, la légende du bout du monde, est dans nos salles ce mercredi. Une bonne façon de prendre le large et une bonne dose d'air frais venu de la mer. Également l'affiche cette semaine, le passage de Brandt Andersen avec Yasmine Almasri et Omar Sy. Série 2015, 5 personnages, un médecin, un soldat, un passeur, un poète, un sauveteur. Voient leur destin se mêler dans un périple de tous les dangers sur le chemin vers la liberté. Evil Dead Burn, un film d'épouvante de Sébastien Vanicek avec Hunter Doan et Lucian Buchanan. Après l'enterrement de son mari, Alice se rend dans la maison isolée de sa belle famille pour partager un dernier repas à sa mémoire. Mais la réunion familiale bascule dans l'horreur lorsque ses proches se transforment l'un après l'autre en créatures démoniaques. Confrontée à cet enfer, Alice découvre que les vœux prononcés autrefois continuent de la lier à son mari bien au-delà de la mort. Également l'affiche cette semaine, La Chaleur de Stéphane de Moustier avec Tristan Richard et Martina Lamana.

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1: Bonsoir à tous, on démarre côté vélo, direction ensuite le tennis et puis du foot, bien sûr, en fin de flash. Et on démarre côté vélo, le Belge Tim Merlier a été le plus fort, il a pu lever les bras dans les rues de Bordeaux au terme du sprint qui a conclu la 7e étape du Tour de France ce vendredi. Tadej Pogacar conserve le maillot jaune sans être exposé. En tennis, l'Allemand Alexander Zverev, tête de série numéro 2, a tenu son rang face à un Britannique 114e mondial à Court de Solutions ce jeudi sur le Center Court. Après avoir gagné Roland Garros, ça m'aide, c'est une certitude. J'ai un peu modifié mon jeu sur gazon et ça fonctionne bien cette année. Alexander Zverev avait fait preuve de lucidité en conférence de presse en amont de sa demi-finale face à Arthur Ferry. L'Allemand s'est imposé 7-6, 6-2, 6-4. Du football déjà poussé dans ses retranchements par le Paraguay en huitième de finale. L'équipe de France s'est sortie d'un nouveau piège en dominant une solide sélection marocaine en quart de finale hier 2-0 à Boston. Sans être aussi flamboyant que contre la Suède, les Bleus avalent les obstacles à 1-1 et impressionnent par-delà l'hexagone. Mbappé et ses coéquipiers, impossible à arrêter, s'interroge le journal allemand Kicker. La Gazzetta dello Sport salue la performance de Kylian Mbappé à la manière de Messi et juge que la France est d'une autre planète. L'envoyé spécial du quotidien italien admire une France qui résout tout, plus forte que le Catenaccio du Maroc, plus forte que le penalty manqué par Mbappé qui aurait pu tout faire capoter, plus forte pour le 6e match d'affilée, une autre catégorie, fin de déclaration. Et puis la Roja, régulièrement citée parmi les principales favorites du mondial, impressionne par sa solidité. Peu importe l'adversaire, l'équipe d'Espagne affronte en quart de finale la Belgique. Coup d'envoi du match ce soir à 21h. Voilà, c'est la fin de cette édition. Merci de l'avoir suivi. Excellente soirée. Ciao, bye bye.

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0: 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Il est 20h.
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2: Bonsoir à tous. Au total, 131 personnes sont mortes par noyade depuis le 19 juin en France, a annoncé la ministre des Sports, Marina Ferrari, ce vendredi. Cette hausse s'inscrit dans le contexte de baignades à risque sous de fortes températures. Le précédent bilan réalisé la semaine passée évoquait 90 noyades depuis le 19 juin. Le chiffre reste inférieur pour l'heure aux plus de 409 personnes décédées par noyade lors de l'été 2025. À l'étranger, Donald Trump a déclaré ce vendredi avoir accepté de continuer les discussions avec l'Iran pour mettre un terme à la guerre, mais que le cessez-le-feu en vigueur depuis avril était bel et bien terminé à présent. La République islamique d'Iran nous a demandé de continuer les discussions. Nous avons accepté de le faire, mais les États-Unis leur ont signifié en des termes sans équivoque que le cessez-le-feu était terminé. C'est ce qu'a déclaré le président américain sur sa plateforme Truth Social. De son côté, Téhéran a répondu à la menace par la menace. L'Iran ripostera toute nouvelle attaque contre ses infrastructures, y compris en attaquant Israël. C'est la mise en garde lancée ce vendredi par le chef de la plus haute instance sécuritaire du pays, alors que les hostilités ont donc repris entre Téhéran et Washington. Une veille de fête nationale très politique, au moins 25 chefs d'État et de gouvernement, dont Volodymyr Zelensky, seront présents lundi à Paris pour une réunion de la coalition des volontaires destinée à amplifier le soutien à l'Ukraine et la pression sur la Russie, annonce faite ce vendredi par l'Élysée. L'objectif est de pousser à un cessez-le-feu, à une reprise des négociations de paix. C'est ce que précise la présidence française. Les douaniers du Havre ont saisi fin juin plus de 2,5 tonnes de résine de cannabis dissimulée dans un conteneur maritime en provenance du Sénégal et à destination de la Libye lors de son transit par le port du Havre. C'est ce qu'annonce le ministère de l'Action et des Comptes Publics dans un communiqué aujourd'hui. Le vecteur maritime, 0,6%, est rare pour les saisies de cette drogue qui est principalement acheminée par voie terrestre et postale. C'est ce que souligne le ministère. 4 personnes ont été blessées hier à Marseille à la suite de tirs survenus dans le 15e arrondissement. Indication faite par le parquet de Marseille. Parmi les blessés, une victime a été prise en charge en urgence absolue. De sources policières, les tirs ont eu lieu vers 23h devant un snack. Le ou les auteurs sont pour l'heure toujours en fuite. Une adolescente de 17 ans est morte hier soir à Aulnoy-Aymeri, près de Maubeuge. C'est dans le Nord, et ce en marge des célébrations de la Coupe du Monde après la victoire de la France contre le Maroc. Le drame s'est déroulé vers 1h du matin. La jeune fille est tombée d'un camion sur lequel elle était montée pour fêter la victoire des Bleus en quart de finale de cette Coupe du Monde. Et puis qualifiée au second tour de la présidentielle de 2007, elle retente sa chance. Ségolène Royal a annoncé aujourd'hui son intention de participer à la primaire du Parti Socialiste en vue de la présidentielle de 2027. Je prends cette initiative avec humilité, sans ego et sans posture de supériorité, comme on en voit trop, pour servir en étant à l'écoute avec discernement, expérimentée et respectueuse des différences de points de vue. C'est ce qu'elle a précisé sur X. Du sport et le Tour de France, la capitale du sprint, fidèle à sa réputation, ville hôte du Tour de France pour la 82e fois de son histoire, Bordeaux a vu le peloton s'expliquer lors d'un sprint massif aujourd'hui sur les bords de la Garonne. Une explication finale dominée par le Belge Tim Merlier, vainqueur de sa 4e étape sur la Grande Boucle à 33 ans. Il devance sur la ligne Søren Werkinskjold et Binyam Guirmet, alors que les sprinteurs ont une nouvelle occasion de briller demain lors de la 8e étape entre Périgueux et Bergerac. Et puis du tennis, sans partage, Alexander Zverev a dominé la sensation du tournoi de Wimbledon. Arthur Ferry, il accède pour la première fois à la finale du Grand Chelem londonien. Victoire sans appel pour l'Allemand, 7-6, 6-2, 6-4. Et puis 90 minutes pour mettre fin à 16 ans de disette. L'Espagne, qui n'a plus atteint le dernier carré d'une Coupe du Monde depuis 2010, espère conjurer le sort face à la Belgique ce soir. Coup d'envoi du match à 21h. Sans vraiment briller, mais très solide défensivement depuis le début de la compétition, la Roja reste l'une des prétendantes principales au sacre. C'est la fin de cette édition, merci de l'avoir suivi.

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1: Bonjour à tous. Répondant à l'appel de l'océan, Vaiana s'aventure pour la première fois par-delà le récif de son île, accompagnée du célèbre demi-dieu Maui. Elle embarque pour un voyage inoubliable destiné à permettre à son peuple de retrouver sa prospérité. Philippe Fournier.
2: Vaiana, parle-moi un peu de toi. Parle-moi de tes espoirs, de tes rêves.
3: J'ai pas encore eu le temps d'y réfléchir.
2: C'est pas grave, j'improvise.
4: Disney poursuit sa stratégie d'adaptation en live action de ses plus grands succès. Après La Petite Sirène, Blanche-Neige, Le Roi Lion ou encore La Belle et la Bête, eh bien c'est au tour de Vaiana de revenir à l'écran. 10 ans après la sortie du film d'animation qui a fait sensation, le réalisateur Thomas Kael s'attaque à ce Disney culte des années 2010. C'est Catherine Lagaya, déjà apparue dans la série Les Fleurs Sauvages, qui prête ses traits à l'intrépide polynésienne dans ce long métrage en prise de vue réelle. De son côté, le personnage de Maui est incarné par Dwayne Johnson. Alors, cette adaptation séduira-t-elle les petits et grands fans du film d'animation? Réponse ce mercredi dans nos ciné.
2: Au cas où t'aurais pas remarqué, Maui rime avec réussite. Ouais, je suis balèze.
1: Vaiana, la légende du bout du monde, est dans nos salles ce mercredi. Une bonne façon de prendre le large et une bonne dose d'air frais venue de la mer. Également à l'affiche cette semaine, le passage de Brandt Andersen avec Yasmine Al-Masri et Omar Sy, série 2015. 5 personnages, un médecin, un soldat, un passeur, un poète, un sauveteur, voient leur destin se mêler dans un périple de tous les dangers sur le chemin vers la liberté. Evil Dead Burn, un film d'épouvante de Sébastien Vanicek avec Hunter Doan et Lucian Buchanan. Après l'enterrement de son mari, Alice se rend dans la maison isolée de sa belle famille pour partager un dernier repas à sa mémoire. Mais la réunion familiale bascule dans l'horreur lorsque ses proches se transforment l'un après l'autre en créatures démoniaques. Confrontée à cet enfer, Alice découvre que les vœux prononcés autrefois continuent de la lier à son mari bien au-delà de la mort. Également l'affiche cette semaine, La Chaleur de Stéphane de Moustier avec Tristan Richard et Martina Lamana. Kill Bill de Whole Bloody Affair de Quentin Tarantino à l'affiche Uma Thurman et David Carradine. Microstar, Seule la vie, L'écologie des sentiments ou encore Anami. Très bonne semaine ciné à tous.

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1: Bonjour à tous. Répondant à l'appel de l'océan, Vaiana s'aventure pour la première fois par-delà le récif de son île, accompagnée du célèbre demi-dieu Maui. Elle embarque pour un voyage inoubliable destiné à permettre à son peuple de retrouver sa prospérité. Philippe Fournier.
2: Vaiana, parle-moi un peu de toi. Parle-moi de tes espoirs, de tes rêves.
3: J'ai pas encore eu le temps d'y réfléchir.
2: C'est pas grave, j'improvise.
4: Disney poursuit sa stratégie d'adaptation en live action de ses plus grands succès. Après La Petite Sirène, Blanche-Neige, Le Roi Lion ou encore La Belle et la Bête, eh bien c'est au tour de Vaiana de revenir à l'écran 10 ans après la sortie du film d'animation qui a fait sensation. Le réalisateur Thomas Kael s'attaque à ce Disney culte des années 2010. C'est Catherine Lagaya, déjà apparue dans la série Les Fleurs Sauvages, qui prête ses traits à l'intrépide polynésienne dans ce long métrage en prise de vue réelle. De son côté, le personnage de Maui est incarné par Dwayne Johnson. Alors, cette adaptation séduira-t-elle les petits et grands fans du film d'animation? Réponse ce mercredi dans nos ciné.
2: Au cas où t'aurais pas remarqué, Maui rime avec réussite. Ouais, je suis balèze.
1: Vaiana, la légende du bout du monde, est dans nos salles ce mercredi. Une bonne façon de prendre le large et une bonne dose d'air frais venu de la mer. Également à l'affiche cette semaine, le passage de Brandt Andersen avec Yasmine Almasri et Omar Sy. Série 2015, 5 personnages, un médecin, un soldat, un passeur, un poète, un sauveteur. Voient leur destin se mêler dans un périple de tous les dangers sur le chemin vers la liberté. Evil Dead Burn, un film d'épouvante de Sébastien Vanicek avec Hunter Doan et Lucian Buchanan. Après l'enterrement de son mari, Alice se rend dans la maison isolée de sa belle famille pour partager un dernier repas à sa mémoire. Mais la réunion familiale bascule dans l'horreur lorsque ses proches se transforment l'un après l'autre en créatures démoniaques. Confrontée à cet enfer, Alice découvre que les vœux prononcés autrefois continuent de la lier à son mari bien au-delà de la mort. Également l'affiche cette semaine, La Chaleur de Stéphane de Moustier avec Tristan Richard et Martina Lamana. Kill Bill de Whole Bloody Affair de Quentin Tarantino à l'affiche Uma Thurman et David Carradine. Microstar, Seule la vie, L'écologie des sentiments ou encore Anami. Très bonne semaine ciné à tous.

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0: 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Il est 22h.
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2: Bonsoir à tous. Au total, 131 personnes sont mortes par noyade depuis le 19 juin en France, a annoncé la ministre des Sports, Marina Ferrari, ce vendredi. Cette hausse s'inscrit dans le contexte de baignades à risque sous de fortes températures. Le précédent bilan réalisé la semaine passée évoquait 90 noyades depuis le 19 juin. Le chiffre reste inférieur pour l'heure aux plus de 409 personnes décédées par noyade lors de l'été 2025. À l'étranger, Donald Trump a déclaré ce vendredi avoir accepté de continuer les discussions avec l'Iran pour mettre un terme à la guerre, mais que le cessez-le-feu en vigueur depuis avril était bel et bien terminé à présent. La République islamique d'Iran nous a demandé de continuer les discussions. Nous avons accepté de le faire, mais les États-Unis leur ont signifié en des termes sans équivoque que le cessez-le-feu était terminé. C'est ce qu'a déclaré le président américain sur sa plateforme Truth Social. De son côté, Téhéran a répondu à la menace par la menace. L'Iran ripostera toute nouvelle attaque contre ses infrastructures, y compris en attaquant Israël. C'est la mise en garde lancée ce vendredi par le chef de la plus haute instance sécuritaire du pays, alors que les hostilités ont donc repris entre Téhéran et Washington. Du sport et le Tour de France, la capitale du sprint, fidèle à sa réputation, ville hôte du Tour de France pour la 82e fois de son histoire, Bordeaux a vu le peloton s'expliquer lors d'un sprint massif aujourd'hui sur les bords de la Garonne. Une explication finale dominée par le Belge Tim Merlier, vainqueur de sa 4e étape sur la grande boucle à 33 ans. Il devance sur la ligne Soren Werkinskjold et Binyam Guirmay, alors que les sprinteurs ont une nouvelle occasion de briller demain lors de la 8e étape entre Périgueux et Bergerac. Et puis du tennis sans partage, Alexander Zverev a dominé la sensation du tournoi de Wimbledon. Arthur Ferry, il accède pour la première fois à la finale du Grand Chelem londonien. Victoire sans appel pour l'Allemand, 7-6, 6-2, 6-4. C'est la fin de cette édition, merci de l'avoir suivi.

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1: Bonsoir à tous, on démarre côté vélo, direction ensuite le tennis et puis du foot, bien sûr, en fin de flash. Et on démarre côté vélo, le Belge Tim Merli a été le plus fort, il a pu lever les bras dans les rues de Bordeaux au terme du sprint qui a conclu la 7e étape du Tour de France ce vendredi. Tadej Pogacar conserve le maillot jaune sans être exposé. En tennis, l'Allemand Alexander Zverev, tête de série numéro 2, a tenu son rang face à un Britannique 114e mondial à Court de Solutions ce jeudi sur le Center Court, après avoir gagné Roland-Garros. Ça m'aide, c'est une certitude. J'ai un peu modifié mon jeu sur gazon et ça fonctionne bien cette année. Alexander Zverev avait fait preuve de lucidité en conférence de presse en amont de sa demi-finale face à Arthur Ferry. L'Allemand s'est imposé 7-6, 6-2, 6-4. Du football déjà poussé dans ses retranchements par le Paraguay en huitième de finale. L'équipe de France s'est sortie d'un nouveau piège en dominant une solide sélection marocaine en quart de finale hier 2-0 à Boston. Sans être aussi flamboyant que contre la Suède, les Bleus avalent les obstacles à 1-1 et impressionnent par-delà l'hexagone. Mbappé et ses coéquipiers, impossible à arrêter, s'interroge le journal allemand Kicker. La Gazzetta dello Sport salue la performance de Kylian Mbappé à la manière de Messi et juge que la France est d'une autre planète. L'envoyé spécial du quotidien italien admire une France qui résout tout, plus forte que le Catenaccio du Maroc, plus forte que le penalty manqué par Mbappé qui aurait pu tout faire capoter, plus forte pour le 6e match d'affilée, une autre catégorie, fin de déclaration. Et puis la Roja, régulièrement citée parmi les principales favorites du mondial, impressionne par sa solidité. Peu importe l'adversaire, l'équipe d'Espagne affronte en quart de finale la Belgique. Coup d'envoi du match ce soir à 21h. Voilà, c'est la fin de cette édition. Merci de l'avoir suivi. Excellente soirée. Ciao, bye bye.